0: Bonjour, c'est Céline Dion sur Chéri FM.
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0: Vous écoutez Chéri FM, bonjour.
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0: Mais oui, salut, c'est Stéphane Cazza sur Chéri FM pour le réveil chéri de l'été. On est nombreux à avoir très peu dormi cette nuit, car... Bah oui, bravo les Bleus. Belle victoire hier, hein, 2-0 face au Maroc, qui n'a pas démérité d'ailleurs. On a eu droit à un très très beau match, un très très beau spectacle des deux côtés. Bref, merci pour tout. On va en reparler d'ailleurs maintenant dans les infos sur Chéri FM. En tout cas, c'est sympa le mondial. Mais alors, les matchs à 22h, ça pique un peu quand on se réveille à 4h. Je le vois d'ailleurs dans les petits yeux de notre journaliste ce matin. Et juste après les infos, c'est Lady Gaga, notamment sur Chéri FM.
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0: Et les infos maintenant avec Guillaume Paga. Bonjour Guillaume.
3: Bonjour Stéphane, bonjour à tous.
0: 9 départements de l'ouest de la France sont placés en vigilance rouge canicule aujourd'hui.
3: Il s'agit de l'Ille-et-Vilaine, la Loire-Atlantique, le Maine-et-Loire, la Mayenne, le Morbihan, la Sarthe, les Deux-Sèvres, la Vendée et la Vienne. 76 se trouve également en vigilance orange. Ce matin, le thermomètre affiche de 16 à 25 degrés. Cet après-midi, on atteindra les 32 degrés à Montpellier, 35 à Rouen, 36 à Paris, 37 à Toulouse et 39 à Bordeaux. De belles éclaircies dominent sur le pays, sauf sur le Pays Basque où les nuages sont nombreux. Ce week-end, il fera de 35 à 41 degrés sur une large partie de la France. Attention aux orages par endroits.
0: La canicule devrait persister jusqu'au 14 juillet, au moins selon Météo France.
3: Le Premier ministre Sébastien Lecornu va présider une nouvelle cellule interministérielle de crise ce matin à 10h. Notez que le Haut Conseil pour le climat a alerté hier la France sur ses politiques insuffisantes, aussi bien en matière de décarbonation que d'adaptation. Un suspect a été placé en garde à vue après un départ de feu à Perpignan hier. L'incendie a parcouru 2 hectares sans faire de blessés avant d'être maîtrisé. A dit dans la Drôme, les flammes ont parcouru 3500 hectares. La préfète a ordonné hier de nouvelles évacuations préventives. Et en Savoie, plus de 5000 personnes sont bloquées dans deux villages montagnards à cause d'un incendie. Ils devraient être ravitaillés par les airs aujourd'hui. Dans le reste de l'actualité, le sénateur LR et avocat Francis Pinner a été mis en examen hier pour corruption passive par un élu. Annonce du parquet de Paris, il est soupçonné d'avoir attribué un logement social à une femme en contrepartie de relations sexuelles quand il était maire du 16e arrondissement de la capitale en 2023. L'homme nie les faits. Les autorités syriennes ont annoncé hier soir l'arrestation des membres d'une cellule affiliée à l'organisation État islamique, responsable de deux attentats à la bombe survenus mardi à Damas pendant la visite du président français Emmanuel Macron. Une personne est morte et 36 autres ont été blessés dans cette explosion. Vous serez nombreux à prendre la route aujourd'hui pour profiter d'un long week-end ou tout simplement des vacances. Ils ont futé voir rouge au niveau national dans le sens des départs, c'est même noir en Auvergne-Rhône-Alpes. En Ile-de-France, ça devrait coincer sur les autoroutes A6, A10 et A13. Et justement, la plupart des parents sont inquiets lorsque leurs enfants prennent la route. 80% redoutent même le pire pour eux. Pour agir sur les comportements au volant, Direct Assurance a lancé son application gratuite YouDrive qui évalue votre conduite. Écoutez Loïc Queny, le porte-parole de la compagnie.
4: Là, on va avoir l'application et aussi un boîtier dans la voiture. Ensuite, vous conduisez normalement et on va regarder quatre choses. On va regarder votre vitesse moyenne, la vitesse dans les virages, la façon dont vous freinez et la façon dont vous accélérez. Sur l'application gratuite, on ne met pas de tag. Comme ça, c'est vraiment, vous pouvez l'utiliser tous les jours. Il faut juste se connecter à l'application et la lancer au démarrage. Là, ça repose juste sur le mobile et vous avez votre score. Et on vous dit, voilà ce que vous auriez pu économiser.
3: Une interview d'Irina Capron.
0: Et enfin, le sport et la Coupe du Monde de foot.
3: Oui, l'équipe de France a battu le Maroc 2-0 hier soir et se qualifie donc pour les demi-finales de la compétition. Les buts ont été inscrits par Kylian Mbappé et Ousmane Dembélé. Les Bleus retrouveront l'Espagne ou la Belgique dans le dernier carré mardi prochain. Les deux équipes s'affrontent ce soir à 21h, Stéphane.
0: Ok, attends, je suis avec les supporters là.
3: Belle ambiance en tout cas.
0: Ouais, allez, merci Guillaume, on se retrouve tout à l'heure.
3: Oui, à 6h30 pour un prochain point sur l'actu.
0: Allez, c'est le réveil chéri de l'été. 6h03, vous écoutez Chéri FM dans un instant, les anniversaires du jour.

0: écoutez Chérie FM, il est 6h12.
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0: Bonjour, vous avez choisi Chérie FM en cette veille de week-end, tout simplement pour vous sentir relax, pour vous sentir bien, vous détendre là. Avec uniquement du tube 2000, que des titres qu'on connaît et qui nous ont fait vibrer. Bah, vous avez raison, et à ce propos, aujourd'hui, nous sommes le 10 juillet. Et par curiosité, j'ai regardé qui était numéro 1 ce jour-là en 2000. Bah, vous allez tout de suite le reconnaître. Hein. Ah oui, c'est lui. Please stand up pour Eminem, numéro 1 le 10 juillet 2000 avec The Real Slim Shady. Moi, j'adorais son côté provoque, l'incontrôlable. Le 10 juillet, c'est une belle journée pour la musique. Pourquoi ? Car ce matin, on peut saluer et embrasser notre copine Clara Luciani. C'est son anniversaire. Et puis enfin, allez, un dernier anniversaire pour la route. Et pour les fans de séries et de sitcoms, c'est l'anniversaire de l'actrice Sofia Vergara. C'était Gloria. Vous savez, Gloria, la mère de famille au sang chaud, là, dans Modern Family.
3: Ce n'est pas comme ça qu'on traite les femmes. Vous êtes tous les mêmes. Vous brisez le cœur des femmes et vous vous en foutez. Les hommes sont des animaux.
4: Salut, ma chérie.
3: Animal.
0: Son caractère, c'est ce qui fait son charme. Super série d'ailleurs de la fin des années 2000. Je recommande. Modern Family, vous pouvez trouver sur les plateformes. Et très bon vendredi 10 juillet avec pour la musique Jennifer Lopez et The Fray sur Chérie FM.

0: Bah t'es pas en vacances toi. Chérie FM, 6h21.
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0: Et en parlant de vacances, la météo des plages. Oui. Maintenant avec Guillaume Paga. Bonjour Guillaume.
2: Bonjour Stéphane, bonjour à tous.
0: Et on commence cette météo dans le Var.
2: Oui, le soleil brillera au Lavandou aujourd'hui. Cet après-midi, il fera 31 degrés, ressenti 37. On n'oublie pas de mettre de la crème solaire. L'indice UV de 8, l'eau est à 27 degrés.
0: Et qu'est-ce que ça donne dans les Pyrénées-Orientales?
2: Là aussi, il va faire beau. À Argelès-sur-Mer, on atteindra les 27 degrés dans l'après-midi, ressenti 34. Et l'indice UV de 8. Notez que l'eau est à 23 degrés.
0: Et enfin, en Charente-Maritime.
2: Beau temps aussi aujourd'hui à La Rochelle. Les températures, 25 degrés ce matin, 36 cet après-midi, ressenti 43 et 25 dans l'eau. Attention, l'indice UV de 8.
0: Bon, tout ça est bien sûr de trop. Hein. Et puis attention au sable, il sera brûlant aujourd'hui. Mettez des tongs, c'est
2: oui,
0: le conseil.
2: C'est important.
0: C'est important. Le sable est très très chaud. Vous risquez de
2: ça
0: vous brûler
2: mal.
0: La voûte plantaire. Est-ce qu'on peut d'ailleurs peler du dessous des pieds, sachez pas.
2: Ah, bonne question. Faut mener l'enquête.
0: On va demander ça à un médecin, je pense.
2: Oui.
0: 6h22, voilà Mel Ben sur Chérie FM.

Et bravo les Bleus encore pour cette victoire 2-0 face au Maroc. Dans un instant, l'arrivée de Will Smith pour la playlist 2000 de chez IFM, également prévue ce matin à Vanessa Carlton. Et vos infos à 6h30, à tout de suite.

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0: Merci de votre fidélité à Chérie FM pour la musique. Ce matin, Vanessa Carlton et Will Smith. Et juste après les infos, 6h30. Guillaume Pinga, le vrai. Bonjour Guillaume.
1: Bonjour Stéphane, bonjour à tous.
0: Il va faire encore très chaud aujourd'hui.
1: Météo France place 9 départements de l'Ouest en vigilance rouge canicule. Sont concernés l'île et Vilaine, la Loire-Atlantique, le Maine-et-Loire, la Mayenne, le Morbihan, la Sarthe, les Deux-Sèvres, la Vendée et la Vienne. 76 sont en vigilance orange. À cette heure-ci, comptez de 16 à 25 degrés. D'un après-midi, il fera 30 degrés à Nice, 36 à Paris, 37 à Orléans, 38 à Bourges et 39 à Lyon et Nantes. On attend de belles éclaircies presque partout aujourd'hui. Il y aura de la grisaille sur le Pays Basque. L'épisode caniculaire se poursuit ce week-end. Il fera de 35 à 41 degrés sur une large partie de l'Hexagone. Les orages pourraient éclater par endroits.
0: La vague de chaleur devrait continuer jusqu'à mardi au moins.
1: Le Premier ministre Sébastien Lecornu présidera une nouvelle cellule interministérielle de crise ce matin. Elle se tiendra à 10h au ministère de l'Intérieur. Le Haut Conseil pour le Climat a alerté hier la France sur ses politiques insuffisantes, aussi bien en matière de décarbonation que d'adaptation. De 325 départs de feu ont été recensés sur le territoire mercredi, selon le ministre de l'Intérieur, Laurent Nunez. Dans la Drôme, les flammes ont ravagé 3500 hectares. Dans l'Indre, le feu a repris hier soir en raison de vents défavorables. En Haute-Vienne, 165 hectares de végétation ont été détruits par le plus important incendie jamais recensé dans le département. Et hier, un homme a été placé en garde à vue après un départ de feu à Perpignan. À l'occasion du pont du 14 juillet, Bison Futé s'attend à d'importants embouteillages aujourd'hui. Vous serez aussi nombreux à partir en vacances. C'est rouge au niveau national dans le sens des départs et noir en Auvergne-Rhône-Alpes. Si vous le pouvez, quittez ou traversez l'Île-de-France avant 8h ou après minuit. La Coupe du Monde de football et cette nouvelle victoire de l'équipe de France. Les Bleus ont battu le Maroc 2-0 hier soir à Boston et filent en demi-finale. Les Kylian Mbappé et Ousmane Dembélé sont les deux buteurs de la soirée. Les Français disputeront une troisième demi-finale de Coupe du Monde consécutive mardi à Dallas face à l'Espagne ou à la Belgique. Le Tour de France, Tadej Pogacar s'est largement posé sur la 6e étape hier entre Pau et Gavarnie-Gèdre. Le Slovène reprend le maillot jaune. Place à la 7e étape aujourd'hui entre Ajetmo et Bordeaux, soit 175 km.
0: Et puis enfin, on va prendre la direction du parc Astérix qui ouvre sa saison estivale demain.
1: Et parmi les nouveautés, un spectacle avec 370 drones qui débutent à la tombée de la nuit. Un joli moment pour les visiteurs qui ont pu en profiter en avant-première.
2: Nous avons agrandi la zone Égypte, donc il y a un nouvel espace qui complète l'espace d'Osiris avec les attractions qui ont été rethématisées, un nouveau fast-food et un restaurant qui s'appelle les comptoirs des piles maïs. 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C'est vraiment Cléopâtre qui est mise à l'honneur cette année. C'était important. Déjà dans l'univers d'Astérix Obélix, on est plutôt dans le village gaulois, donc il y a des personnages féminins, mais il n'y en a pas tant que ça. Et Cléopâtre, Cléopâtre c'est un personnage très emblématique de la BD. En plus, les comédiennes qui jouent Cléopâtre au parc Astérix sont exceptionnelles.
1: Voilà des propos recueillis par Jean-Charles Gaucher. L'été gaulois au Parc Astérix, c'est dès demain et jusqu'au 30 août prochain. Plus d'infos dès maintenant sur parcastérix.fr. Stéphane,
0: merci Guillaume. C'est le réveil chéri de l'été pour vous accompagner ce matin avec Will Smith, Vanessa Carlton. Et puis votre horoscope, c'est dans moins de 3 minutes maintenant sur Chéri FM.

0: Vous êtes bélier, vous serez parfait en chef d'équipe, un vrai leader comme Mbappé. Taureau, il y a des failles et des cassures en amour qu'il faudra réparer.
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0: Oui, Gémeaux, vous êtes le signe chérie FM du jour. Vous serez d'humeur joyeuse, c'est une journée plutôt fun et rigolote qui vous attend. Cancer, vous aurez un coup de mou, mais vous pourrez compter sur la famille pour vous rebooster. Lion, à la veille du week-end, votre to-do list du jour est chargée. Alors courage. Vierge, un tas de choses se racontent dans votre dos. Moquez-vous-en et allez de l'avant, comme dirait Shakira. Mais ouais, die, let's go. Allez, balance, surveillez votre hygiène de vie, surtout en cette période de canicule. Le corps trinque. Scorpion, parfois, il faut savoir dire la vérité à ceux qu'on aime. Sagittaire, la chance vous sourit, il était temps. Capricorne, vous resterez dans votre bulle, faudra pas vous déranger aujourd'hui. Verseau, côté cœur, vous aurez des doutes, mais un événement les dissipera. Et enfin, poisson, c'est le bon moment pour engager un projet à deux, même un projet un peu foufou, hein. Faut se lancer. Et pour avoir votre horoscope toujours sur vous, regardez comme c'est bien fait puisqu'il est déjà en ligne sur votre appli Chérie FM. Belle matinée dans le réveil chéri de l'été. Là, on se fait plaisir. Hein. Wild Wild West, c'est Will Smith.

0: 6h41, c'est Chéri FM. Merci d'être là.
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0: Heureux de vous accueillir ce matin. Je vous donnerai mon info du Transat. Ce sera tout à l'heure à 6h50. Une info Chéri FM en rapport avec l'été, en rapport avec les vacances. Et aujourd'hui, bah tiens, en rapport avec la musique, puisque ce week-end, on va être inondé de musique partout en France.

0: Et je vous dirai pourquoi. Et puis on aura aussi cet immense tube de Tayo Cruz. Un duo aussi, Maître Gims et Vianney sur Chérie FM. À tout de suite.
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0: venez d'arriver, bonjour, Stéphane Casa pour la veille chérie de l'été, il est 6h50, aujourd'hui c'est vendredi. Et si on parlait déjà du week-end, bonne idée, hein, ce week-end c'est peut-être le plus musical de l'été avec plein de festivals à ne pas manquer. Et j'ai fait ma sélection maison, comme ça, dans l'info du Transat, c'est maintenant.
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0: Et j'ai appris une chose étonnante, plus de 2 festivals sur 3 ont été créés après l'an 2000. Comme quoi c'est encore tout jeune, hein, tout ça. Alors pour aujourd'hui et ce week-end, je vous ai fait mon top 3 des festivals à ne pas louper ce week-end, dans l'ordre chronologique, comme ça, pas de jaloux. En numéro 1 de ce top 3, tout d'abord, Musilac à Aix-les-Bains, ça a débuté hier dans un cadre magnifique, hein, les montagnes, le lac, des grands noms de la musique. Katy Perry a donné le ton hier, à ne pas manquer dimanche pour le dernier jour de Musilac, Cassius ou encore Charlotte Cardin. Deuxième festival incontournable du week-end qui durera jusqu'à mardi, jour de fête nationale. Les Francofolies de La Rochelle, ça commence aujourd'hui même avec Zaz et Gims. Et enfin, je vais terminer ce top 3 des festivals du week-end à ne pas manquer avec les Déferlantes d'Argelès-sur-Mer. Là aussi, superbe cadre pour faire la fête dès demain, samedi, avec Matt Pokora, Gims, encore lui, et Magic System. Tête d'affiche 2000 aussi lundi avec Sean Paul pour la clôture. Voilà, il y avait tellement de festivals que c'était difficile de choisir. Hein, renseignez-vous. Il y a sûrement un ce week-end près de chez vous ou de votre lieu de vacances. Bref, le week-end sera musical ou ne sera pas. Et passez-le avec Chérie FM évidemment.

Chérie FM, 6h55, et dans quelques secondes, juste après vos infos, on attend une superbe artiste 2000, Anastasia. Je dis superbe dans tous les sens du terme d'ailleurs. Belle artiste, belle personne, elle est super, mais vraiment super sympathique. Elle est venue plusieurs fois nous le prouver dans les studios de Chérie FM, je peux vous le dire. En plus d'Anastasia, on aura TLC et Matt Pokora sur Chérie FM.

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0: On est pile à l'heure pour les infos incroyables. 7h, c'est tout de suite. Et puis juste après, on retrouvera Anastasia, TLC et Matt Pokora. 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
0: Et on retrouve Guillaume Paga. Bonjour Guillaume.
2: Bonjour Stéphane, bonjour à tous.
0: La France vire au rouge en ce vendredi.
2: 9 départements de l'Ouest sont concernés par cette vigilance canicule selon Météo France. Il s'agit de l'Ille-et-Vilaine, la Loire-Atlantique, le Maine-et-Loire, la Mayenne, le Morbihan, la Sarthe, les Deux-Sèvres, la Vendée et la Vienne. 76 départements sont aussi en orange. Ce matin, les températures vont de 16 à 25 degrés. Cet après-midi, prévoyez 34 degrés à Aurillac, 36 à Paris et Rennes, 37 à Montélimar et jusqu'à 39 à Bordeaux et Poitiers. De belles éclaircies s'imposent sur le pays aujourd'hui, sauf dans le Pays Basque où le temps est nuageux. Et puis ce week-end, le thermomètre affichera de 35 à 41 degrés sur une large partie de la France. Attention, il pourrait y avoir des orages à certains endroits.
0: Et évidemment, les fortes chaleurs font une nouvelle fois la une de l'actualité ce matin.
2: Oui, le Haut Conseil pour le climat a alerté hier la France sur ses politiques insuffisantes, aussi bien en matière de décarbonation que d'adaptation. Le Premier ministre Sébastien Lecornu présidera une nouvelle cellule interministérielle de crise ce matin à 10h au ministère de l'Intérieur. Météo France a annoncé hier que la canicule devrait durer jusqu'à au moins mardi. 24 départements seront en rouge demain. De nombreux incendies sont en cours un peu partout dans le pays. Dans la Drôme, on en est maintenant à 3500 hectares. Près de 400 personnes ont été évacuées. En Ardèche, le feu est fixé. Le département de l'Indre fait face à l'un des plus grands incendies de son histoire selon la préfecture. Un départ de feu s'est aussi déclaré hier à Nîmes, un autre dans l'Oise. Dans les Pyrénées-Orientales, 300 agriculteurs ont vu une partie de leurs exploitations brûler. J'ajoute que de nombreuses communes ont aussi décidé d'annuler les feux d'artifice prévus ce week-end. Le taux de pauvreté se stabilise à 15,4% en 2024 en France, selon l'INSEE. C'est son plus haut niveau jamais mesuré. Près de 9,8 millions de personnes se trouvaient en situation de pauvreté monétaire. Vous allez peut-être partir en vacances dans les prochaines heures. D'autres vont aussi profiter du week-end prolongé du 14 juillet. Conséquence, les routes du pays seront très chargées aujourd'hui. Selon Bison Futé, c'est rouge au niveau national dans le sens des départs et noir en Auvergne-Rhône-Alpes. Et cet été, certains jeunes conducteurs vont faire des longs trajets pour la première fois. Les 18-24 ans restent particulièrement vulnérables sur la route. Écoutez les conseils de Loïc Queny, porte-parole de Direct Assurance.
3: Déjà un peu classique, vérifier la voiture. Donc moi, ce que je dis souvent, vérifier les pneus. Ensuite, reposez-vous avant et surtout préparez le voyage et surtout détendez-vous pendant le voyage. On avait fait un sondage aussi l'année dernière qui montrait que 2/3 des parents se disputaient au volant. Vous savez, sur tu vas trop vite, tu vas moins vite, il faut s'arrêter là, etc. Et sous stress, c'est là où peuvent arriver aussi les maladresses, les accidents, notamment pour les moins expérimentés. Voilà, donc prenez le temps, planifiez et profitez. Il vaut mieux perdre entre guillemets une demi-heure, mais arriver vivant.
2: Des propos recueillis par Irina Capron. Parmi les autres conseils, prévenir ses parents lorsqu'on est bien arrivé. 65% d'entre eux font une nuit blanche lorsque leur enfant est au volant pour aller à une soirée.
0: Et enfin, la Coupe du Monde de football.
2: Et cette très bonne nouvelle, la France se qualifie pour les demi-finales après avoir dominé le Maroc 2-0 hier soir. Les buts ont été inscrits par Kylian Mbappé et Ousmane Dembélé. Dans le dernier carré, les Bleus affronteront mardi le vainqueur de la rencontre Espagne-Belgique qui se joue ce soir à 21h.
0: Eh bien, merci beaucoup Guillaume. C'est le réveil chéri de l'été. Merci d'être là, c'est Chérie FM 7h03.
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0: Allez, très bon vendredi 10 juillet à l'écoute de Chéri FM.
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0: Bah, c'est moi, bonjour. Vous avez choisi Chéri FM en cette veille de week-end tout simplement pour vous sentir bien, vous détendre. Avec uniquement du tube 2000, que des titres qu'on connaît qui nous ont fait vibrer, vous avez raison. Et à ce propos, aujourd'hui, nous sommes le 10 juillet. Et par curiosité, j'ai regardé qui était numéro 1 ce jour-là en 2000. Bah, vous allez tout de suite le reconnaître, ce garçon. Ça y est, vous l'avez, hein? Please stand up. Please stand up pour Eminem, numéro 1 le 10 juillet 2000, avec The Real Slim Shady. Eminem, la mitraillette verbale du rap. Ta-ta-ta-ta-ta. Le 10 juillet, c'est une belle journée pour la musique. Pourquoi? Eh ouais. Ce matin, on peut saluer et embrasser Clara Luciani, c'est son anniversaire. Et puis enfin, allez, un dernier pour la route et pour les fans de séries et de sitcoms, c'est l'anniversaire de l'actrice Sofia Vergara. C'était Gloria, Gloria, vous savez, la mère de famille au sang chaud, hein, dans Modern Family, reconnaissable à l'accent.
3: Ce n'est pas comme ça qu'on traite les femmes, vous êtes tous les mêmes, vous brisez le cœur des femmes et vous vous en foutez. Les hommes sont des animaux.
4: Salut ma chérie.
3: Animal.
0: C'est une super série, hein, qui va à 1000 à l'heure de la fin des années 2000 au passage, et je recommande à Modern Family. Et bon anniversaire si vous êtes né un 10 juillet. La suite sur Chéri FM, c'est Matt Pokora et Eric Pritz. 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

0: Taylor Swift et Asia dans quelques secondes. 7h18.
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0: La météo des plages avec Guillaume Pagas. Salut Guillaume.
2: Salut Stéphane, bonjour à tous.
0: Fais-nous rêver direct sur les Côtes d'Armor tout d'abord.
2: La journée sera bien ensoleillée à Paimpol. Les températures, 19 degrés ce matin, 27 cet après-midi, ressenti 34 et 19 dans l'eau. L'indice UV de 7.
0: Et dans l'Hérault.
2: Il va aussi faire beau sur la plage de l'Albatros de Palavas-les-Flots. Il fera 28 degrés cet après-midi. En ressenti, on sera plus autour des 37. L'indice UV de 8 et l'eau est à 23 degrés.
0: Et puis enfin, on file dans le département de la Manche.
2: Où le temps sera bien ensoleillé aussi à Barneville-Carteret. Le thermomètre affichera 28 degrés cet après-midi, ressenti 32. Et lundi suivi de 8, l'eau est à 20 degrés, Stéphane.
0: Eh bien, merci. Bel été à tous. Hein, profitez bien. Merci, Guillaume. T'as pas été invité, toi, au mariage de Taylor Swift, par hasard?
2: Malheureusement, non.
0: Eh ben ouais, moi
2: toi non plus.
0: Plus.
2: Oui, voilà.
0: Mais quelle ingrate. Avec toutes les fois où on la passe sur Chéri FM.
2: Ouais.
0: Même pas un carton d'invitation, même pas un macaron, même périmé. Bon, lui, on veut pas, on l'adore. Hein.
2: Bien sûr.
0: La jeune mariée Taylor Swift sur Chéri FM. Ah, c'est...

Chérie FM, 7h25. J'espère que vous êtes en forme ce matin. On est nombreux à avoir veillé tard pour assister à ça. La victoire des Bleus face au Maroc, qui n'a pas démérité d'ailleurs. Au contraire, match magnifique 2-0. Mais ce matin, c'est mal, on est encore plus crevé que les joueurs. J'espère en tout cas que vous êtes bien à l'écoute de Chérie FM ce matin, puisque allez, on va vous booster là ce matin avec Britney Spears, Bruno Mars, juste après les infos de 7h30.

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0: Chéri FM, 7h30, passez à suivre Britney Spears et Bruno Mars juste après les infos, bienvenue. Les infos de ce vendredi, Guillaume Paga, bonjour.
1: Bonjour Stéphane, bonjour à tous.
0: Météo France annonce le placement de 9 départements en vigilance rouge canicule aujourd'hui.
1: L'Ille-et-Vilaine, la Loire-Atlantique, le Maine-et-Loire, la Mayenne, le Morbihan, la Sarthe, les Deux-Sèvres, la Vendée, la Vienne sont concernés. 76 autres départements sont en vigilance orange. Il fait de 16 à 25 degrés ce matin. Cet après-midi, le thermomètre affichera 31 degrés à Marseille, 33 à Charleville-Mézières, 36 à Paris, 38 à Albi et 39 à Brive-la-Gaillarde-et-Lyon. Il y a de belles éclaircies sur presque toute la France aujourd'hui. Et puis il va continuer de faire très chaud ce week-end. Les températures iront de 35 à 41 degrés sur une large partie de l'Hexagone. Des orages pourraient éclater par endroits.
0: Et l'épisode caniculaire est loin d'être terminé.
1: Oui, il devrait se poursuivre jusqu'à mardi au moins, selon Météo France. 24 départements, dont tous ceux de l'Île-de-France, seront en vigilance rouge demain. Sébastien Lecornu présidera une nouvelle cellule interministérielle de crise ce matin à 10h. Le haut commissariat à la stratégie et au plan appelle à adapter le milieu professionnel avant l'été 2027. Dans la Drôme, les feux ont parcouru 3500 hectares. Dans les Pyrénées-Orientales, plusieurs communes ont pu rouvrir hier. Dans l'Indre, l'incendie a détruit 700 hectares et repris en raison d'une situation défavorable. Des interdictions de feux d'artifice et de consommation d'alcool se multiplient dans plusieurs départements. Direction l'Isère à présent, où une opération policière de très grande envergure s'est déroulée cette semaine dans plusieurs quartiers de Grenoble et d'Échirolles. Il y a une centaine d'interpellations liées au trafic de stupéfiants. Un week-end chargé sur les routes, que vous partiez en vacances ou en week-end prolongé. Sachez que c'est rouge au niveau national dans le sens des départs et même noir en Auvergne-Rhône-Alpes selon Bison Futé. Il vous est notamment conseillé d'éviter l'autoroute A10 entre Paris et Orléans de 11h à 23h. La tapisserie de Bayeux est arrivée dans la nuit à Londres après un transfert historique et sous très haute surveillance. Elle est prêtée pendant un an au British Museum pour y être exposée. Ce prêt inédit avait été annoncé en juillet dernier par Emmanuel Macron pour revivifier la relation culturelle avec le Royaume-Uni. Le mondial de football, l'équipe de France a été fidèle à son statut de favori et s'est imposée sur un score de 2-0 face au Maroc hier soir. L'action donc les demi-finales pour la troisième fois d'affilée pour les Bleus. Ils affronteront soit l'Espagne, soit la Belgique mardi prochain.
0: Et enfin, partout à Tisse, on file chez les Gaulois au parc Astérix dans l'Oise.
1: Oui, la saison estivale démarre demain avec pas mal de nouveautés, notamment dans la zone Égypte. Écoutez Delphine Ponce, c'est la directrice du parc.
2: Nous avons agrandi la zone Égypte, donc il y a un nouvel espace qui complète l'espace d'Osiris avec des attractions qui ont été automatisées, un nouveau fast-food et un restaurant qui s'appelle les comptoirs des Pieds de Maïs. On a un nouveau spectacle des offrandes de Cléopâtre. C'est vraiment Cléopâtre qui est mise à l'honneur cette année. C'était important. Déjà dans l'univers d'Astérix et Obélix, on est plutôt dans le village gaulois, donc il y a des personnages féminins, mais il n'y en a pas tant que ça. Et Cléopâtre, Cléopâtre c'est un personnage très emblématique de la BD. En plus, les comédiennes qui jouent Cléopâtre au parc Astérix sont exceptionnelles.
1: Voilà des propos recueillis par Vanessa Habib.
0: Merci beaucoup, il est 7h34 et vous écoutez Chéri FM. Merci pour toutes ces infos. Et tiens, j'en rajoute une. Un film est en préparation sur la vie de Britney Spears. Ça y est, c'est officiel, il sera inspiré de la biographie de Britney et ce sera le même réalisateur pour que le film Wicked. Donc ça va donner un Britney Spears, la voilà. Avant votre horoscope du jour, 7h34, c'est Chéri FM.

0: Ah, génial! C'est Bruno Mars qui nous attend ce matin.
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0: Juste le temps de vous donner l'horoscope de ce vendredi. Hein. Bélier, vous serez parfait en chef d'équipe, un vrai leader, comme Mbappé. Taureau, il y a des failles et des cassures en amour qu'il faudra réparer aujourd'hui.
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0: Oui, Gémeaux, vous êtes le signe Chérie FM du jour. Vous serez d'humeur joyeuse, une journée plutôt fun et rigolote qui vous attend. Cancer, vous aurez un coup de mou, mais vous pourrez compter sur la famille pour vous rebooster. Lion, à la veille du week-end, votre to-do liste du jour est ultra chargée, donc courage. Vierge, un tas de choses se racontent dans votre dos. Moquez-vous-en et allez de l'avant, comme dirait Shakira. Allez, let's go. Balance, surveillez votre hygiène de vie, surtout en cette période de canicule. Le corps trinque. Scorpion, parfois il faut savoir dire la vérité à ceux qu'on aime. Sagittaire, la chance vous sourit et il était temps. Capricorne, vous resterez dans votre bulle, il ne faudra pas vous déranger aujourd'hui. Verseau, côté cœur, vous aurez des doutes, mais un événement les dissipera. Et enfin, poisson, c'est le bon moment pour engager un projet à deux, même un projet un petit peu foufou. Hein. Faut se lancer, faut pas hésiter. Allez, chérie FM, il est 7h39 pour retrouver l'horoscope. 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

0: 7h42 sur Chéri FM, on se replonge, vous le savez, tous les jours dans nos belles années 2000. Bah, ce sera le cas avec le collector de l'été, collector de 7h50 choisi par Nicolas Bourboin. Et puis également avec ce titre, vous vous souvenez de ce garçon, Marc-Antoine? Ah, il était canadien, je me souviens qu'il était fan de Michael Jackson, de Stevie Wonder, bref, c'est un gars bien quoi. Et il arrive sur Chéri FM.
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0: Oui, c'est l'heure. Chaque matin, on revit en musique les étés de la décennie 2000 grâce à Nicolas Bourbon. Et justement, quel est le collector choisi ce matin? Bonjour, Nicolas.
2: Bonjour, et aujourd'hui, on va parler d'une chanson écrite pour devenir un hit de l'été. Nous sommes en 2010 et la chanson California Girls résonne sur toutes les plages du monde, à la manœuvre une certaine Katy Perry qui avait bien l'intention de marquer la saison estivale, qui est par ailleurs celle qu'elle préfère. Pour s'assurer du succès, elle s'entoure d'une bande de producteurs stars, les mêmes qui lui ont offert I Kissed a Girl. Tiens, tiens. Un peu plus tard, Katy Perry avouera que ce hit lui a été inspiré par la chanson Empire State of Mind de Jay-Z et d'Alicia Keys. Sauf qu'elle, elle ne voulait pas parler de New York, mais bien de la Californie, son état de cœur. Elle fera donc de California Girls un titre coloré, enjoué, festif, qui donne envie de prendre un billet pour Los Angeles. Et ça marche. Le single devient un des plus connus de la star. Il se hisse en tête des ventes aux États-Unis, en Grande-Bretagne et décroche même 7 disques de platine en Australie. Le clip, lui, a été vu 700 millions de fois. California Girls, une chanson culte comme ses paroles. Je vous conseille de vous amuser à traduire le refrain et vous verrez que Katy Perry est vraiment prête à tout pour nous vendre sa terre natale et les charmes des Californiennes.
0: Ah ouais ? Bah tiens, je vais lancer Google Traduction alors. Merci beaucoup Nicolas, on se retrouve demain avec plaisir. Katy Perry sur Chérie FM.

Le collector de l'été sur Chéri FM avec à l'instant California Girls, Katy Perry. Bienvenue, c'est Chéri FM, tout va bien. Avec justement, on vient d'avoir Katy Perry, elle a lancé hier Musilac à Aix-les-Bains, aujourd'hui au menu des festivals d'été. On aura les Francopholies de La Rochelle qui débutent avec Gims aujourd'hui. Et puis demain, les déferlantes d'Argelès-sur-Mer avec Magic System. Quel programme pour ce week-end. Et bien sûr, Chéri FM qui vous accompagne 24h sur 24. À tout de suite.

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0: Et belle matinée avec Chéri FM, Shakira à suivre, Billy Crawford également. Il est 8h.
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0: Les infos avec Guillaume Paga. Bonjour Guillaume.
2: Bonjour Stéphane, bonjour à tous.
0: Ça y est, on craque, c'est la chaleur.
2: Ah oui.
0: 9 départements de l'ouest de la France sont placés en vigilance rouge canicule aujourd'hui.
2: Il s'agit de l'Ille-et-Vilaine, la Loire-Atlantique, le Maine-et-Loire, la Mayenne, le Morbihan, la Sarthe, les Deux-Sèvres, la Vendée et la Vienne. 76 se trouve également en vigilance orange. Ce matin, le thermomètre affiche de 16 à 25 degrés. Cet après-midi, on atteindra les 32 degrés à Montpellier, 35 à Rouen, 36 à Paris, 37 à Toulouse et 39 à Bordeaux. De belles éclaircies dominent sur le pays, sauf sur le Pays basque où les nuages sont nombreux. Ce week-end, il fera de 35 à 41 degrés sur une large partie de la France. Attention aux orages par endroits.
0: Et la canicule devrait persister jusqu'au 14 juillet au moins, selon Météo France.
2: Le Premier ministre Sébastien Lecornu va présider une nouvelle cellule interministérielle de crise ce matin à 10h. Le plan hors sec chaleur extrême sera mis en place sur tous les départements en vigilance rouge à l'issue de la réunion et seront 24 demain, dont tous ceux de l'Île-de-France. Notez que le Haut Conseil pour le climat a alerté hier la France sur ses politiques insuffisantes, aussi bien en matière de décarbonation que d'adaptation. Un suspect a été passé en garde à vue après un départ de feu à Perpignan hier. À 10 dans la Drôme, les flammes ont parcouru 3500 hectares. La préfète a ordonné hier de nouvelles évacuations préventives. Et en Savoie, plus de 5000 personnes sont bloquées dans deux villages montagnards à cause de l'incendie. Ils devraient être ravitaillés par les airs aujourd'hui. Dans le reste de l'actualité, le sénateur LR et avocat Francis Pinner a été mis en examen hier pour corruption passive par un élu. L'annonce du parquet de Paris, il est soupçonné d'avoir attribué un logement social à une femme en contrepartie de relations sexuelles quand il était maire du 16e arrondissement de la capitale en 2023. L'homme nie les faits. Les autorités syriennes ont annoncé hier soir l'arrestation des membres d'une cellule affiliée à l'organisation État islamique, responsable des deux attentats à la bombe survenus mardi à Damas pendant la visite du président français Emmanuel Macron. Vous serez nombreux à prendre la route aujourd'hui pour profiter d'un long week-end ou tout simplement des vacances. Ils ont futé voir rouge au niveau national dans le sens des départs, c'est même noir en Auvergne-Rhône-Alpes. En Ile-de-France, ça devrait coincer sur les autoroutes à 6, à 10 et à 13. Et justement, la plupart des parents sont inquiets lorsque leurs enfants prennent la route. 80% redoutent même le pire pour eux. Alors pour agir sur les comportements au volant, Direct Assurance a lancé son application gratuite YouDrive qui évalue votre conduite. Écoutez Loïc Queny, le porte-parole de la compagnie.
3: Là, on va avoir l'application et aussi un boîtier dans la voiture. Ensuite, vous conduisez normalement et on va regarder quatre choses. On va regarder votre vitesse moyenne, la vitesse dans les virages, la façon dont vous freinez et la façon dont vous accélérez. Sur l'application gratuite, on ne met pas de tag. Comme ça, c'est vraiment, vous pouvez l'utiliser tous les jours. Il faut juste se connecter à l'application et la lancer au démarrage. Bah là, ça repose juste sur le mobile et vous avez votre score. Et on vous dit, voilà ce que vous auriez pu économiser.
2: Une interview d'Irina Capron.
0: Et puis enfin, le sport et la Coupe du Monde de football.
2: Oui, l'équipe de France a battu le Maroc 2-0 hier soir. Il se qualifie donc pour les demi-finales de la compétition. Les buts ont été inscrits par Kylian Mbappé et Ousmane Dembélé. Les Bleus retrouveront l'Espagne ou la Belgique dans le dernier carré mardi prochain. Les deux équipes s'affrontent ce soir à 21h, Stéphane.
0: Eh bien, merci beaucoup, Guillaume. Et justement, Shakira a laissé un très joli mot à Mbappé et aux Bleus. Tiens, je vous en parlerai dans quelques minutes sur Shakira.
2: Eh bien, merci beaucoup.
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0: Allez, c'est Chéri FM, belle journée, 8h07, on a gagné 2-0 face au Maroc. Et d'ailleurs, très sympa Shakira, puisqu'hier soir, elle était en voiture, elle a laissé un message pour les Bleus et surtout pour Mbappé, qui est le premier à avoir accepté de participer au clip de Dai Dai. Écoutez son message, faut bien tendre l'oreille. Hein.
1: C'est un séjour si spécial, je voudrais remercier la France pour tout l'amour que vous avez donné à ma musique cette année, avec Algotou, Zou et Dai Dai. Merci beaucoup. Bisous.
0: Voilà, bisous, nous dit Shakira. Eh bien, on l'embrasse aussi. Shakira, que voilà sur Chéri FM avec Loca.

0: Bref, ce sera le cas avec les Black Eyed Peas dans un instant.
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0: Oui, bonjour. Et à propos des années 2000, aujourd'hui nous sommes le 10 juillet. Alors par curiosité, j'ai regardé qui était numéro 1 ce jour-là en 2000. Vous

0: pour Eminem, numéro 1 le 10 juillet 2000, avec The Real Slim Shady. Eminem, le roi du rap, avec une technique chirurgicale, un travail au scalpel, tout ça. Le 10 juillet, c'est une belle journée pour la musique. Pourquoi ? Car ce matin, on peut saluer et embrasser avec un escabeau, parce qu'elle est très très grande, Clara Luciani. C'est son anniversaire en ce 10 juillet. Puis enfin, un dernier anniversaire pour la route et pour les fans de séries et de sitcom, c'est l'anniversaire de l'actrice Sofia Vergara. C'était Gloria, la mère de famille au sang chaud, hein, dans Modern Family.
1: Ce n'est pas comme ça qu'on traite les femmes. Vous êtes tous les mêmes. Vous brisez le cœur des femmes et vous vous en foutez. Les hommes sont des animaux.
2: Salut ma chérie.
1: Animal.
0: Visiblement, elle n'est pas contente. Super série de la fin des années 2000 au passage. Hein, je recommande Modern Family. Voilà, c'est une valeur sûre à retrouver sur vos plateformes préférées. Et très bon 10 juillet à l'écoute de Chéri FM. Avant Zao et MC Solar. Voilà, les Black Eyed Peas, Chéri FM. Il est 8h40.

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0: Ah oui, aujourd'hui et tout ce week-end là, c'est un grand week-end de départ en vacances. Oui. Justement, qu'est-ce qui nous attend à la plage? Bonjour Guillaume.
2: Bonjour Stéphane, bonjour à tous.
0: Par exemple, dans les Alpes-Maritimes.
2: Eh bien, il fait beau aujourd'hui à Nice. Wow. À cette heure-ci, comptez 24 degrés. Elle fera 30 degrés, ressenti 39 dans l'après-midi. L'eau est à 26 degrés et lundi suivi de 8.
0: Et dans les Raux.
2: Là aussi, le soleil est au rendez-vous à Agde. Cet après-midi, on atteindra les 27 degrés, ressenti 36. L'eau est à 22 degrés, lundi suivi de 8.
0: Et enfin, direction la Vendée.
2: Arrête de sauter, Stéphane. Où le ciel est légèrement voilé. À la Tranche-sur-Mer, il fera 35 degrés cet après-midi, ressenti 43. Ici, lundi UV de 8, donc on se protège. L'eau est à 23 degrés.
0: Quoi, on n'a plus le droit de sauter dans ce studio?
2: Ah, si tu peux, ouais. Ça me déstabilise un petit peu.
0: Mais non, mais c'est pour marquer ma joie. Voilà, la joie de d'être en week-end, surtout.
2: Oui, ça fait plaisir.
0: Ah, et d'être en vacances pour beaucoup. Profitez-en bien, vous écoutez Chérie FM. Voilà, Katie Tunstall.

0: 8h25, c'est Chéri FM. Allez hop, on y va, en route vers l'aventure. Ça vous dit quelque chose, ça? 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À suivre, Beyoncé. Et on aura aussi un titre qui a résonné hier soir dans le stade du mondial. Ce sera Gala Freed From Desire sur Chéri FM.
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0: C'est le matin, tout va bien, chérie FM, votre radio préférée pour l'été avec Beyoncé et Gala, juste après vos infos. 8h30, Guillaume Pinga, bonjour.
1: Bonjour Stéphane, bonjour à tous.
0: Il va faire encore très chaud aujourd'hui.
1: Météo France place 9 départements de l'Ouest en vigilance rouge canicule. Sont concernés l'Ille-et-Vilaine, la Loire-Atlantique, le Maine-et-Loire, la Mayenne, le Morbihan, la Sarthe, les Deux-Sèvres, la Vendée et la Vienne. 76 sont en vigilance orange. À cette heure-ci, comptez de 16 à 25 degrés. Dans l'après-midi, il fera 30 degrés à Perpignan et Nice, 36 à Paris, 37 au Mans, 38 à Grenoble et 39 à Lyon et Nantes. On attend de belles éclaircies presque partout aujourd'hui. Il y aura de la grisaille sur le Pays Basque. L'épisode caniculaire se poursuit ce week-end. Il fera de 35 à 41 degrés sur une large partie de l'Hexagone. Des orages pourraient éclater par endroits.
2: La vague de chaleur devrait continuer jusqu'à mardi au moins.
1: Le Premier ministre Sébastien Lecornu présidera une nouvelle cellule interministérielle de crise ce matin à 10h. Un nouveau plan hors sec chaleur extrême sera mis en place dès aujourd'hui dans tous les départements en vigilance rouge. Ils seront 24 demain. Le Haut Conseil pour le climat a alerté hier la France sur ses politiques insuffisantes, aussi bien en matière de décarbonation que d'adaptation. La porte-parole du gouvernement Maud Brégeon annonce ce matin que 6000 climatiseurs ont déjà été livrés et installés dans les hôpitaux. Plus de 325 départs de feu ont été recensés sur le territoire mercredi, selon le ministre de l'Intérieur, Laurent Nunez. Dans la Drôme, les flammes ont ravagé 3500 hectares. Dans l'Indre, le feu a repris hier soir en raison des vents défavorables. En Haute-Vienne, 165 hectares de végétation ont été détruits. Et hier, un homme a été placé en garde à vue après un départ de feu à Perpignan. À l'occasion du pont du 14 juillet, Bison Futé s'attend à d'importants embouteillages aujourd'hui. Vous serez aussi nombreux à partir en vacances. C'est rouge au niveau national dans le sens des départs et noir en Auvergne-Rhône-Alpes. La Coupe du Monde de football, les 7 nouvelles victoires de l'équipe de France. Ouais, les Bleus ont battu le Maroc 2-0 hier soir à Boston et filent en demi-finale. Kylian Mbappé et Ousmane Dembélé sont les deux buteurs de la soirée. Les Français disputeront une troisième demi-finale de Coupe du Monde consécutive mardi à Dallas face à l'Espagne ou à la Belgique. Le Tour de France à présent, Tadej Pogacar s'est largement imposé sur la 6e étape hier. Le Slovène reprend le maillot jaune, placé à la 7e étape aujourd'hui entre Ajetmaux et Bordeaux.
0: Enfin, on prend la direction du parc Astérix qui ouvre sa saison estivale demain.
1: Oui, parmi les nouveautés, un spectacle avec 370 drones qui débute à la tombée de la nuit. Un joli moment pour les visiteurs qui ont pu en profiter en avant-première. Écoutez.
3: C'était vraiment génial, très joli.
4: On voit plein de petites scénettes, comme un peu dans les BD d'Astérix, où ça commence directement au sein de la tribu et ça finit avec des batailles entre les Gaulois et par le banquet.
5: Il y avait Obélix, Idéfix, les Romains, Jules César. Après, j'ai bien aimé le petit côté feu d'artifice mélangé à des drones.
4: Je trouve ça un bel ajout pour le parc. Ça manquait justement d'un gros spectacle le soir. Et là, au moins, le lac, il est vraiment bien mis en valeur avec des jets d'eau et de la vidéoprojection. Et c'était vraiment très sympa.
1: Voilà des propos recueillis par Jean-Charles Gaucher. L'été gaulois au parc Astérix, c'est dès demain et jusqu'au 30 août prochain.
0: Maintenant, j'ai envie d'y aller. Allez, c'est la veille chérie de l'été dans un instant. Votre horoscope des vacances. Mais avant, on va se régaler avec Naughty.

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1: Let's go, balance, surveillez votre hygiène de vie, surtout en cette période de canicule, puisque le corps trinque. Scorpion, parfois il faut savoir dire la vérité à ceux qu'on aime. Sagittaire, la chance vous sourit, et il était temps. Capricorne, vous resterez dans votre bulle, faudra pas vous déranger. Verseau, côté cœur, vous aurez des doutes, mais un événement les dissipera. Et on termine avec les poissons, c'est le bon moment pour engager un projet à deux, même un projet un peu foufou, il faut vous lancer. Et votre horoscope est toujours disponible sur chérifm.fr. Allez, belle journée ce matin. Tiens, on va vibrer au son des Bleus. On va fêter la victoire, hein, 2-0 face au Maroc hier. Alors, on a pu entendre ça hier, hein, dans le stade du Mondial. Eh bien, justement, ce matin sur Chéri FM, je vous propose d'écouter ensemble ce titre, Gala Freed from Desire. Allez, vous pouvez monter le son, vous faire plaisir. Encore une fois, bravo les Bleus, c'est Chéri.

0: 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Allez, la playlist de Chérie FM de ce matin, c'est complètement oufissime. Je dois vous le dire, avec Rihanna. Il y aura Corneille également. Et oufissime, tiens, ça c'est bien une expression 2000. On en parlera dans la tendance 2000 dans moins de 10 minutes. Et c'est sur Chérie FM, à tout de suite.
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0: Les tendances 2000, c'est votre nouveau rendez-vous de l'été, le réveil chéri de l'été. C'est quoi, tendances 2000? Les tendances des années 2000. Et c'est avec Nicolas Bourbois. Bonjour Nicolas.
3: Bonjour à tous, et ce matin, je vous propose un petit top 5 des expressions qui cartonnaient dans les années 2000. Attention, certaines ont pris un petit coup de vieux. En 1, évidemment, l'art du cassage avec cette expression iconique « je t'ai cassé », tout droit sorti de Brice de Nice. En 2, on replonge dans nos conversations MSN. Bouge pas, je re, sous-entendu, je reviens. Ça vous rappelle des souvenirs, hein? Dans la même veine, en 3, on retrouve LOL, un terme carrément 2000, pour signifier qu'on trouve un message assez drôle. Attention, vos ados, eux, trouvent ça ringard. Oui, je sais, c'est complètement ouf. Tiens d'ailleurs, c'est notre quatrième expression, ouf, tout droit venu du verlan.
4: Tu comprends, ça peut plus durer longtemps.
3: Allez, en 5, et pour terminer, une expression qu'on doit à une pub mythique.
4: Tu pousses le bouchon un peu trop loin, Maurice.
3: Voilà pour ce petit revival lexical complètement ouf, j'espère que vous avez kiffé. Moi perso, j'ai trouvé ça trop stylé, MDR. Allez, j'espère ne pas avoir été trop relou, et je vous dis à demain, salut.
0: Oui, à demain Nicolas, le pire c'est qu'il utilise toujours ses expressions 2026. 8h51, voilà Rihanna sur Chérie FM.

0: 8h55, allez, une grosse pensée ce matin pour toutes celles et ceux qui ont veillé tard hier et qui ont encore les tracés du maquillage bleu, blanc, rouge là sur la joue, un peu comme moi ce matin. Bonjour Angélique.
1: C'est pas facile à enlever, salut Stéphane. Effectivement, on s'est couché tard, mais après une belle victoire, non?
0: Ah, qu'est-ce que c'est? J'ai eu peur. J'avoue que j'ai eu peur au pénalty de Mbappé pénalty. Là.
1: Ah oui, ouais. Ah, tu t'es dit là, on a lâché l'affaire.
0: Non, mais lui, il a repris confiance en lui, un peu comme tout le monde ce matin.
1: J'aime beaucoup nos commentaires footballistiques. Du coup, on remet ça le 14 juillet pour l'équipe de France.
0: Effectivement,
1: mardi soir.
0: Jour de la fête nationale, ce sera un feu d'artifice.
1: Ouais, et feu d'artifice aussi dans la playlist 2000 ce matin avec Jojo qui arrive. Il y aura aussi Céline Dion, bref, c'est les vacances ou pas.
0: Oui.
1: En tout cas, avec Chérie FM, on est très très bien. Il y a la playlist 2000 et vous êtes de plus en plus nombreux à nous écouter. Ça
0: c'est
1: nous fait
0: vrai.
1: Franchement plaisir.
0: Merci de votre fidélité. Et le Réveil Chéri revient demain. Je vous embrasse.
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0: Et avec Gilles Marino.

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0: Bonne matinée avec Chérie FM et la playlist 2000 à 9h. On est là, on croisera Céline Dion et Jojo. Je vous l'ai dit, ce sera juste après les infos sur Chérie FM.
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0: Les infos présentées par Guillaume Pinga. Bonjour Guillaume.
2: Bonjour Angélique, bonjour à tous.
0: Et alors la France vire au rouge en ce vendredi.
2: 9 départements de l'Ouest sont concernés par cette vigilance canicule selon Météo France. Il s'agit de l'Ille-et-Vilaine, la Loire-Atlantique, le Maine-et-Loire, la Mayenne, le Morbihan, la Sarthe, les Deux-Sèvres, la Vendée et la Vienne. 76 départements sont aussi en orange. Ce matin, les températures vont de 16 à 25 degrés. Cet après-midi, prévoyez 36 degrés à Paris, 37 à Limoges, 38 à Lyon et jusqu'à 39 à Bordeaux et Poitiers. De belles éclaircies s'imposent sur le pays aujourd'hui, sauf dans le Pays Basque où le temps est nuageux. Et puis ce week-end, le thermomètre affichera de 35 à 41 degrés sur une large partie de la France. Attention, il pourrait y avoir des orages à certains endroits.
0: Et les fortes chaleurs font une nouvelle fois la une de l'actualité ce matin.
2: Le Premier ministre Sébastien Lecornu présidera une nouvelle cellule interministérielle de crise ce matin à 10h au ministère de l'Intérieur. La porte-parole du gouvernement Maud Bréjon annonce ce matin que le plan hors sec chaleur extrême sera mis en place à compter d'aujourd'hui sur tous les départements en vigilance rouge. Ils seront 24 demain. On apprend que 6000 climatiseurs ont déjà été livrés et installés dans les hôpitaux. De nombreux incendies sont en cours un peu partout dans le pays. Dans la Drôme, on en est maintenant à 3700 hectares. Près de 400 personnes ont été évacuées. Le département de l'Indre fait face à l'un des plus grands incendies de son histoire, selon la préfecture. Un départ de feu s'est aussi déclaré hier à Nîmes, un autre dans l'Oise. J'ajoute que de nombreuses communes ont aussi décidé d'annuler les feux d'artifice prévus ce week-end. Le taux de pauvreté se stabilise à 15,4% en 2024 en France, selon l'INSEE. Près de 9,8 millions de personnes se trouvaient en situation de pauvreté monétaire. Vous allez peut-être partir en vacances dans les prochaines heures. D'autres vont aussi profiter du week-end prolongé du 14 juillet. Conséquence, les routes du pays seront chargées dès aujourd'hui. Selon Bison Futé, c'est rouge au niveau national dans le sens des départs et noir en Auvergne-Rhône-Alpes. Et justement, des jeunes conducteurs s'apprêtent à prendre le volant pour la première fois sur de longs trajets cet été. De quoi inquiéter les parents. Loïc Queny, porte-parole de Direct Assurance, nous donne quelques conseils. Écoutez.
3: Regardez notamment le site de la sécurité routière. Vous avez des documents qui sont très bien faits. Et surtout, discutez sans avec vos enfants. L'interdiction, ça peut marcher aussi. Sur le mobile aujourd'hui, vous pouvez activer le mode conduite. Ça désactive un certain nombre d'appels entrants ou les notifications, etc. Et le troisième, c'est avoir le mécanisme de récompense. Nous, ce qu'on propose, c'est YouDrive. Ça vous donne votre score de conduite. Je vous dis, bah, t'as un bon score, t'as une récompense ou je te permets de ressortir avec la voiture, etc. Donc, rendons-le ludique et jouons aussi sur la récompense plutôt que juste sur l'interdiction ou la préhension.
2: Des propos accueilli par Irina Capron. Pour évaluer votre conduite, l'application YouDrive est disponible gratuitement.
0: Et enfin, la Coupe du Monde de football. Quel match !
2: Oui, la France se qualifie pour les demi-finales après avoir dominé le Maroc 2-0 hier soir. Les buts ont été inscrits par Kylian Mbappé et Ousmane Dembélé. Les Français affronteront mardi le vainqueur de la rencontre Espagne-Belgique qui se joue ce soir à 21h.
0: Merci Guillaume, bonne journée avec Chérie FM.
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1: Et Chérie FM, c'est la playlist 2000, direction les vacances. Les valises sont prêtes, il n'y a plus qu'à les charger dans la voiture en espérant que tout passe pour s'éviter la crise de nerfs et le Tetris annuel. Faites-le en musique, tant qu'à faire, toute la journée. On est là avec la playlist 2000, sur la route aussi d'ailleurs, hein, dans les embouteillages, parce que vous ne serez pas seul à migrer vers le sud de la France aujourd'hui. Bison Futé a classé la journée noire en Auvergne-Rhône-Alpes, rouge partout ailleurs. Une grande respiration. Et la playlist 2000 est déjà là. Il y aura Fadjo, Ashanti, Ja Rule, il y aura Jason Derulo et Kat De Luna sur Chérie FM. C'est votre playlist 2000.
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0: La BO du film Love Actually, film qui a marqué les années 2000 évidemment, c'était les Sugar Babes sur Chérie FM. Ce week-end, et bien justement, vous irez peut-être chercher un peu de fraîcheur dans les salles de cinéma. On vous recommande Vaiana, la légende du bout du monde en live action, sorti mercredi avec Chérie FM. On vous offre encore vos places, ça se passe sur chérifm.fr et vous retrouvez même l'interview de l'actrice qui incarne Vaiana, Catherine Lagaya. Et après cette petite vague bien rafraîchissante dans les eaux turquoises du Pacifique, on plonge dans la prochaine vague 2000 avec l'indispensable Britney Spears, Sharifa Luna et Florida aussi sur Chérie FM. C'est 30 minutes de musique non-stop.
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0: quelque part et partout avec vous, avec Chéri FM et l'application Chéri FM, la playlist 2000 évidemment pendant ses vacances. À 10h, on continue 30 minutes de musique non-stop avec Katy Perry et avec Britney Spears sur Chéri FM.
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0: Le bon son des années 2000, c'est ça la playlist sur Chéri FM tout l'été. Et là, ce matin, on émerge tranquillement après la victoire des Bleus face aux Lions de l'Atlas hier soir. Match suivi notamment par Shakira depuis les tribunes du stade à Boston. Shakira qui est une grande fan de Kylian Mbappé. Katy Perry, elle, était sur scène en France à Aix-les-Bains pour le festival Musilac. Et elle a annoncé en direct les deux buts de l'équipe de France pendant son show. Katy Perry, évidemment, star des années 2000. Elle ouvre la prochaine playlist 2000 sur Chéri FM. Il y aura aussi Nadia et Maria Carré sur Chéri FM, 10h15.
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0: Chérie FM à la maison, au travail, en voiture, en vacances, nouvelle journée de canicule, on les enchaîne et on commence à adopter. Et bien évidemment, de nouvelles habitudes, de nouvelles astuces, la bassine d'eau sous le bureau par exemple, le linge un peu mouillé sur les épaules, les ventilateurs de cou, le brumisateur, allez, un petit coup de pchit-pchit et on se rafraîchit en plongeant aussi dans les années 2000 avec Jennifer Lopez ce matin. Maroon 5 et Gwen Stefani sur Chérie FM et puis surtout pensez à bien vous mouiller la nuque et restez vigilants, hein. Ce sont 14 nouveaux départements qui sont passés en vigilance rouge à l'ouest du pays ce matin. Merci d'avoir choisi Chérie FM.
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2: Sur la route du marché, en choisissant vos melons, la playlist 2000, c'est Pearl, c'est Jennifer Lopez aussi sur Chérie FM. 30 minutes non-stop.

0: La playlist 2000 avec les artistes que vous adorez, c'était Pearl sur Chéri FM. Il est 11h, il y aura Link Up, souvenez-vous, le groupe de Matt Pokora, David Guetta et Gwen Stefani sont aussi sur Chéri FM.
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1: Link Up sur Chérie FM, le groupe vainqueur de la troisième saison de Popstar en 2003, émission culte de nos jeudis soirs. Depuis, Matt Pokora, membre du groupe, évolue en solo, mais hier soir, il n'était pas seul. C'est en famille qu'il a regardé à la maison le match des Bleus avec le maillot, cœur sur la main pour la Marseillaise, en espérant peut-être accrocher bientôt une troisième étoile sur ce maillot. Une nouvelle playlist 2000, gagnante aussi avec Lady Gaga. Il y aura le duo Eminem et Rihanna sur Chérie FM plus Amel Bent. Bonne matinée.
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1: Merci d'avoir choisi Chéri FM. Demain, pour le week-end, on sera là aussi, évidemment, pour partir en vacances avec le réveil chéri de l'été. 6h, 10h. Il y aura évidemment l'info du Transat, les tendances 2000, la météo des plages, la playlist 2000. Parce que nous aussi, on veut partir en vacances avec vous. On ne vous lâchera pas. On est là sur l'application Chéri FM à télécharger sur votre smartphone. Vous pourrez même nous écouter dans le train. D'ailleurs, il y a 2 millions de voyageurs qui sont attendus dans les gares ce week-end. Et pour l'instant, aucun train sur les grandes lignes annulé. On croise les doigts. Mars Barkley, ça c'est 30 minutes de musique non-stop. Et pour vous emmener en vacances, il y aura aussi Matthew Stone et Céline Dion sur Chéri FM.
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0: Chérie FM, bientôt en vacances. À midi, c'est plus très très loin. En tout cas, la playlist 2000 vous y emmène avec Jennifer, avec All City et Céline Dion sur Chérie FM.
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Chérie FM, la playlist 2000 en mode vacances, week-end prolongé même avec ce 14 juillet mardi. Et tous les soirs entre 19h et 20h, c'est Chérie Summer Party. C'est la playlist festive de vos vacances pour la fin de journée. C'est sur Chérie FM et c'est même le week-end, donc c'est à ne pas manquer à partir de 19h ce soir avec ce genre de petites pépites très festives. Le Guru Josh Project arrive ce midi dans la playlist 2000 sur Chérie FM. Il y aura aussi Nelly Furtado et Alia sur Chérie FM.

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0: Chérie FM avec vous sur la route des vacances. Bah, ça coince déjà sur les premiers péages. Il va falloir être patient. La route est longue, mais les vacances n'en seront que meilleures. Pour faire la route, justement, évidemment, la playlist 2000 et puis aussi les podcasts de Chérie FM et même des histoires pour vos enfants avec Conte-moi l'aventure, une nouvelle saison qui est disponible sur l'application Chérie FM. Allez fouiller. HR et Pitbull, mais quel duo! C'est 30 minutes de musique non-stop qui arrive sur Chérie FM aussi avec Kyo et Britney Spears. C'est la playlist 2000.
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2: Et là tout de suite vous allez croiser Kyo, le duo Cher et Pitbull après Britney Spears sur Chérie FM. C'est la playlist 2000, c'est 30 minutes non-stop.

0: Il est 13h, on vous fait une petite place. Bienvenue si vous nous rejoignez sur Chérie FM, la playlist 2000. Tous vos classiques, Tragédie arrive, Bob Sinclair et Michael Jackson.
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l'été. On est très heureux de retrouver sur scène ce groupe culte des années 2000. Avant le retour en 2027 de la tournée Chérie FM I Got a Feeling avec Tragédie pour une troisième saison, c'est sur un autre événement estival soutenu par Chérie FM, la Kermesse Festival, que vous allez les retrouver pendant les vacances avec aussi La Rousseau, Tribal King, toutes les stars de vos années 2000. Les dates sont sur chérifm.fr. Allez, on va continuer de se faire plaisir sur Chérie FM au son de la playlist

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Elle est vraiment trop cool, la playlist Chérie FM. C'est 100% de réussite. Vous savez très bien qu'en allumant la radio, vous tomberez forcément sur un de vos titres cultes, une pépite année 2000, un bon souvenir à partager ensemble comme Avril Lavigne et Craig David qui arriveront juste après Zao sur Chérie FM.

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1: 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Bonne route à tous, pensez à faire des pauses, à l'inverse de Chéri FM, puisque nous ce sera sans interruption. Pendant la prochaine demi-heure, 30 minutes de musique non-stop, ça file. Avec Beyoncé et Jay-Z, amoureux comme au premier jour. Crazy in Love sur Chéri FM, il y aura Madonna aussi dans les prochaines secondes. Et Estelle sur Chéri FM, à tout de suite.
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0: bonnes vacances à vous tous qui êtes sur le départ. Merci de nous emmener avec vous. Il est 14h, Coldplay arrive. Christophe Maé et Estelle sur Chérie FM.
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0: Les vacances démarrent très bien avec Chérie FM. Vous êtes peut-être en train de boucler les valises, de vous demander si vous n'avez rien oublié, de refaire 10 fois le tour de la maison. Mais de toute façon, comme à chaque départ en vacances, on a toujours cette sensation d'avoir oublié quelque chose, d'avoir laissé une fenêtre ouverte, un gigot dans le four. Faites-vous confiance, vous n'avez rien oublié, tout ira bien. Profitez de cette déconnexion estivale et faites-le avec Chérie FM, s'il vous plaît, comme vous le faites en ce moment. On ne change rien, les Pussycat Dolls arrivent. Doncha sur Chérie FM, Rihanna et aussi Paul Kless, c'est la playlist 2000.
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0: 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Pour 30 minutes de musique sans interruption sur Chérie FM, avec aussi le duo Kelly Roland Nelly, Kylie Minogue et Lou Midi sur Chérie FM.
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0: Mercredi à tous, vous êtes sur Chéri FM. Et la playlist de Denis qui vous emmène en vacances direction les plages d'Australie avec l'icône Kylie Minogue. On va écouter Jams aussi et Kelly Rowland sur Chéri FM.
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0: internet, qui sait. James, victime de l'an 2000. Tous les moyens sont bons pour trouver l'homme de ça.
1: Chérie FM et des jeunes demoiselles qui cherchent des mecs mortels, il y en a pas mal cet été. La saison des amours. Alors selon une étude, c'est au camping que vous aurez le plus de chances de trouver l'amour. Cette ambiance conviviale, les logements proches les uns des autres, les apéros, les animations à la piscine. 65% des rencontres amoureuses estivales se font au camping. Voilà, vous savez quoi faire pour mettre toutes les chances de votre côté. De belles rencontres aussi dans la playlist 2000, les Black Eyed Peas qui s'apprêtent à croiser notamment Sean Paul. Sophie Alice Baxter et aussi Katy Perry, c'est la suite sur Chérie FM.
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Chérie FM, 15h30 sur la route des vacances, comme Mylène et Jessica qui nous écoutent en chemin pour Sainte-Maxime. On les embrasse, profitez bien entre copines avec Chérie FM, la playlist 2000 qui rend les vacances meilleures. Vous allez chanter en voiture sur un bon Britney après Oria sur Chérie.

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1: 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Vous écoutez Chéri FM, une demi-heure de musique sans interruption. C'est ce que j'ai prévu pour vous avec Beyoncé très vite. Céline Dion et aussi Sugar Daddy sur Chéri FM.
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0: moment, une demi-heure de musique sans interruption à suivre. Usher, Amel Bent et Lady Gaga sur Chéri FM. Il est 16h.
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Chérie FM pendant les vacances d'été, c'est la playlist 2000 qui donne le rythme, et aussi pour ceux qui n'y sont pas encore en vacances, hein, les Aoussiens, les Moites-Moites aussi, hein, qui partiront à cheval sur les deux mois, et puis la team sans enfants qui partira en septembre quand il n'y aura plus la queue chez le marchand de glace. Vous trouverez la motivation d'ici le départ en vacances en vous levant tous les matins avec le réveil chéri de l'été. On est là au moment du lever du jour pour un bon petit coup de boost et toujours le bon son de la playlist 2000, qu'importe l'heure du réveil, avec par exemple Icon qui va arriver. Belly Dancer sur Chérie FM, Icon, les Spice Girls.

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0: Chérie FM en mode relax. Tout l'été, il y a tout ce qu'il faut pour vous détendre ici. La playlist 2000, le Doux, la petite des vagues et une princesse des océans qui vous donne rendez-vous au cinéma. Vaiana, la légende du bout du monde, l'adaptation prise de vue réelle du Disney. 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Comme ça, vous aurez les beaux paysages du bout du monde sans trop vous éloigner de la maison. Vaiana au ciné, à cette occasion, l'iPhone 17 a remporté tout à l'heure entre 17 et 20 heures avec Didier Bonicelle sur Chérie FM. Il va venir prendre ma place d'ici quelques petites minutes et il n'arrive pas seul. Rihanna sera là. Pink également, Evita sur Chérie FM.
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0: très belle fin d'après-midi. Bienvenue sur Chéri FM avec Aqua et Aventura qui arrive juste après la minute info de Candice Riwi. Il est 17h.
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0: Vous écoutez Chéri FM et bonsoir Candice.
2: Bonsoir Didier, bonsoir à tous.
0: La météo, de la chaleur et 24 départements qui passent en vigilance rouge canicule demain samedi.
2: Oui, 59 autres seront en orange. Prévoyez entre 24 et 31 degrés le matin, entre 29 et 37 degrés dans l'après-midi. Côté ciel, des averses orageuses sont notamment attendues dans le sud-est au fil de la journée.
0: Et que faut-il retenir de ce vendredi, Candice?
2: L'épisode caniculaire qui se poursuit donc dans l'Hexagone. Le nombre de passages aux urgences a augmenté de 20% par rapport à début juin. Les appels au sont également en hausse. Ce matin, le gouvernement a annoncé la mise en place d'un plan hors sec, chaleur extrême inédit. Sur le front des incendies, un feu s'est déclaré cet après-midi dans un champ à la Plaine-sur-Mer en Loire-Atlantique. Un camping et plusieurs maisons ont été évacuées. À Marseille, l'incendie qui s'est déclaré dans le 11e arrondissement est à présent fixé. L'actualité, c'est aussi la route des vacances. Comptez en ce moment près de 1000 km de bouchons cumulés. Une journée classée noire dans le sens des départs en Auvergne-Rhône-Alpes. Rouge pour le reste du territoire. Dans le sens des retours, c'est orange sur un bon quart nord-ouest et autour de la Méditerranée.
0: Et puis hier, Candice, c'était évidemment le match France-Maroc et il y avait du beau monde dans les tribunes puisque Shakira a assisté au quart de finale.
2: Oui, et avant la rencontre, Didier, elle a enregistré un petit message pour remercier Kylian Mbappé d'avoir participé au clip de son titre Die Die. Et elle en a aussi profité pour adresser un message à ses fans de l'Hexagone en français. Écoutez.
3: Je voudrais remercier la France pour tout l'amour que vous avez donné à ma musique cette année.
2: Oh, c'est trop mignon.
0: C'est mignon. On dirait Victoria April un peu.
2: Oui, un peu. Hein, y a un
0: c'est
2: petit
0: mignon
2: air,
0: ça. Ouais. On l'embrasse, Shakira, on l'adore et c'est une des artistes cultes de la playlist 2000 de Chéri FM, évidemment.
2: Vraiment.
0: À tout à l'heure, 18h, Candice.
2: À tout à l'heure, Didier.
0: Pour d'autres infos et soyez les bienvenus sur Chéri FM. Bon week-end et bonnes vacances. À quoi dans la playlist 2000 et tout de suite, voici Aventura sur Chéri FM. 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

0: belle fin d'après-midi et surtout bon week-end. Vous écoutez Chéri FM.
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0: Bah dites-moi, ça sent les vacances, hein. Premier gros week-end de départ avec plus de 1000 km de bouchons cumulés sur les routes. 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
10: Avec 9 départements de l'ouest de la France placés ce soir en vigilance rouge à la canicule, 72 sont en orange, 14 départements en jaune avec des températures qui atteindront localement 40 degrés dans le centre et les pays de la Loire. Demain samedi, la journée sera encore chaude et ensoleillée sur toute la France. Des orages pourront éclater sur l'Auvergne-Rhône-Alpes, le Massif central et la Provence. Il fera de 27 à 39 degrés demain sur la moitié nord et de 29 à 40 sur la moitié sud. À 17h30, c'est le collecteur Chérie FM et la playlist 2000 continue avec Omi et Maria Carré. Tout de suite sur Chérie FM.
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0: Bel été et bon week-end avec Chéri FM. Dans la prochaine demi-heure de la playlist 2000, vous allez vous régaler. Il y aura Mickey Green, Madonna en duo avec Justin Timberlake et même Faf La Rage. Oui, c'est bien Chéri FM, il est 17h30.
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0: Et le collecteur Chéri FM tout l'été, c'est double dose, 17h30, 18h30. Alors, je suis à peu près certain que vous allez adorer le premier collecteur d'aujourd'hui. J'ai choisi le plus grand tube du groupe allemand Cascada. Ce titre a fait danser l'Europe entière pendant l'été 2009. Il s'est classé dans le top 5 en France et a été disque de platine aux États-Unis avec 1 million d'exemplaires vendus. Voici Evacuate de Dancefloor Cascada. C'est le premier collecteur de ce vendredi. C'est sur Chéri FM. 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

0: très bon week-end avec Chéri FM et avec la playlist 2000.
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0: Il est 17h41, nous sommes en direct et autant vous dire que le suspense est à son comble. Louane est au standard, tout va bien Louane?
2: Ça s'est super bien passé.
0: Ça s'est super bien passé. Pour l'un ou l'une d'entre vous, je compose un numéro de téléphone. Nous partons quelque part en France avec Vaiana, la légende du bout du monde, pour vous offrir un iPhone 17. Ça sonne dans le Rhône.
3: Allô?
0: Allô, c'est Jade?
3: Oui.
0: Vous savez qui est à l'appareil, Jade?
3: J'imagine que... Enfin, j'espère que c'est Didier.
0: Et que c'est quelle radio?
3: Chéri FM.
0: Mais oui, Jade, c'est gagné! Ah là là là là là là là là!
3: Oh mon Dieu, merci!
0: Un iPhone 17 pour vous, ça c'est gagné Jade. L'été commence très très bien avec Chéri FM. On rajoute les AirPods Pro 3 et je pense que vous avez déjà reçu vos places pour aller voir Vaiana si ce n'est pas encore fait.
3: Oui, je les ai reçues ce matin. Je pense qu'il y a les demain déjà, ça va être super. Et merci beaucoup. Vous ne pouvez pas savoir à quel point je suis content, merci.
0: Ah mais c'est génial. Vous habitez à Lyon, vous avez prévu quelque chose pour les vacances?
3: Oui, je pars au Japon avec mon copain et justement il a cassé son téléphone, donc il va être content, je vais lui offrir et on va pouvoir partir sereinement.
0: Ah mais c'est voilà. Génial, et vous allez pouvoir même écouter Chéri FM au Japon, vous voyez.

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0: tous les titres cultes des années 2000. Vous les écoutez sur Chéri FM. Oserais-je vous faire l'insulte de vous demander de quelle série c'est le générique, Candice?
1: Prison Break.
0: On se remet le refrain?
1: Allez.
0: Ça c'est bon ça quand même.
1: J'adore cette chanson.
0: Plage dans la playlist 2000. Bon week-end. La Minute Info et la playlist 2000 qui continue avec Britney et Lady Gaga. Vous écoutez Chéri FM, il est déjà 18h.
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0: Et la Minute Info, en direct, Candice Riouet. Candice, on démarre avec la météo et la canicule qui va gagner du terrain demain samedi.
1: Oui, 24 départements seront en vigilance rouge canicule, 59 autres seront en orange. Comptez demain matin entre 24 et 31 degrés, entre 29 et 37 degrés dans l'après-midi. Côté ciel, du soleil en matinée sur les trois quarts du pays. Des orages pourraient tout de même se développer dans le nord-ouest et le sud-est au fil de la journée.
0: Et que faut-il retenir de ce vendredi, Candice?
1: Plus de 130 personnes sont mortes noyées depuis le 19 juin. Selon la ministre des Sports, 55% de ces décès sont dans des zones de baignade non surveillées et non autorisées, a-t-elle précisé. De nombreuses communes toujours en proie aux flammes dans l'Hexagone. En Loire-Atlantique, un incendie s'est déclaré cet après-midi à la Plaine-sur-Mer. Un camping et plusieurs maisons ont été évacuées. Et puis en Espagne, un violent feu de forêt s'est déclenché aujourd'hui en Andalousie. Au moins 12 personnes sont mortes, 23 autres sont toujours portées disparues. Un mot sur la route, très chargée en ce moment, notamment dans le sens des départs. La journée est classée noire en Auvergne-Rhône-Alpes, rouge au niveau national.
0: Et pour terminer, Candice, I know you want me, le chanteur Pitbull va tenter de battre un record du monde ce soir.
1: Oui, Didier, celui du plus grand rassemblement de personnes chauves lors de son concert qui a lieu donc ce soir à Londres. Alors pour les fans qui ont encore des cheveux, il faudra porter un faux crâne chauve. Ah un record qui sera d'ailleurs retransmis en direct dans une petite demi-heure sur la chaîne YouTube du chanteur.
0: Mais il peut inviter plein de monde, genre Vincent Lagaffe, Dwayne Johnson.
1: Oui, c'est vrai.
0: Enfin, bon, il y en a.
1: Bon, on va venir d'ailleurs avec nos faux crânes.
0: Exactement. Et puis on voulait vous remercier quand même parce que c'est un peu la fête aujourd'hui grâce à vous sur Chéri FM. Vous êtes 1 700 000 auditeurs à vous éclater tous les jours avec la playlist de 1000. 1000 merci évidemment puisqu'on fait cette radio pour vous. Et c'est un vrai bonheur. Ouais, on va s'éclater sur Bellini et Candice. Bon week-end.
1: Bon week-end à tous.
0: Et la playlist 2000, continuez. Faites parler de Chéri FM sur les réseaux. Faites des vidéos, on adore. À suivre Britney tout de suite. Voici Lady Gaga sur Chéri FM. Oui.

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0: Mais nous sommes là en direct pour faire la route de ce premier gros week-end de départ en vacances de cet été 2026. Que vous soyez d'ailleurs sur la route ou chez vous, tranquille, en train de rentrer du travail. Chérie FM, c'est la radio qui vous accompagne tout l'été avec la playlist 2000 à 18h30. Le deuxième collector de ce vendredi. C'est encore du lourd. Qu'est-ce que je vous ai prévu pour tout à l'heure, 18h30? Ah oui, alors ça, vous allez adorer. C'est une artiste qu'on avait un petit peu oubliée. De qui s'agit-il? Réponse dans un quart d'heure sur Chérie FM, le temps de profiter tous ensemble.

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32: Allons donc nous rafraîchir sur les plages du littoral où c'est une journée bien ensoleillée qui nous attend demain samedi sur les plages de la mer du Nord, des côtes de la Manche et de l'Atlantique. Un ciel parfois couvert en début de journée sur les plages du Roussillon, du soleil sur les plages de Méditerranée et de Corse malgré quelques passages nuageux. Il fera dans l'eau 19 à 20 degrés sur les plages de la Manche, 21 à 23 degrés sur l'Atlantique, une eau de 23 à 25 degrés en Méditerranée et de 25 à 27 degrés dans l'eau. En Corse, à 18h30, c'est le collecteur Chérie FM et la playlist 2000 continue maintenant avec James Morrison et Brandy et Monica sur Chérie FM.
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0: sur Chéri FM, c'est vraiment les titres cultes des années 2000. La preuve, ça c'était le tout début de la carrière de Kid Cudi, Day and Night en 2008 déjà. 18h31 à suivre Kesha, Lynn Rimes et Jason Derulo. 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
0: Et c'est l'heure du dernier collector de la semaine que nous terminons en beauté d'ailleurs, car j'ai choisi un titre sorti en 2000 sur l'unique album de l'Irlandaise Samantha Mamba. Ce titre s'est classé dans le top 10 en France. Il a été présent pendant 22 semaines dans le classement américain et aujourd'hui, Samantha Mamba tient l'un des rôles principaux de la série irlandaise Harry Wilde aux côtés de Jane Seymour. Voici Gonna Tell You, Samantha Mamba. C'est le deuxième collector de ce vendredi sur Chéri FM.
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0: Vous écoutez Chéri FM et on profite tous ensemble de la playlist 2000 pour ce long week-end du 14 juillet. Long et chaud week-end du 14 juillet d'ailleurs. On a frôlé les 40 degrés cet après-midi à Brive-la-Gaillarde qui a été la ville la plus chaude de France. Et puis dans le même temps, on avait un petit 24 degrés à Dieppe. Où que vous soyez dans toute la France, Chéri FM est en direct avec Chéri Summer Party qui démarre dans un peu plus d'un quart d'heure. On va ambiancer vos apéros. Et d'ici là, dans la playlist 2000, Céline Rimes qui arrive avant 19h. Il y aura aussi Jason Derulo et Sayan Supakru à suivre pour vous sur Chéri FM.
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0: Vous écoutez Chérie FM, c'est la radio qui passe tout l'été avec vous. Et avec Chérie, Summer Party qui démarre en direct jusqu'à 20h avec Sean Paul. Et tout de suite, voici Tattoo sur Chérie FM, il est 19h.
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0: très bon début de soirée. Vous écoutez Chéri FM.
1: Jusqu'à 20h, oui. Didier Bonicelle sur Chéri FM.
0: Avec Chéri Summer Party qui a bien démarré depuis 15 minutes. Et c'est comme ça tous les jours, du lundi au vendredi. Rendez-vous que nous vous donnons avec toute l'équipe de Chéri FM jusqu'à fin août, 19h-20h. La seule émission qui fait danser les glaçons avant qu'ils fondent, avec tous ces tubes des années 2000 que vous adorez. Et même un petit peu plus d'ailleurs, avec, tiens, dans quelques minutes, l'hymne de League of Legends. Lil Nas X arrive sur Chéri FM. Il y aura aussi Katy Perry. Et puis un bon classique de Gwen Stefani, All About Girl. C'est la suite de Chéri Summer Party sur Chéri FM, juste après la météo.

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12: Avec 9 départements de l'ouest de la France placés ce soir en vigilance rouge à la canicule, 72 sont en orange et 14 départements en jaune avec des températures qui atteindront localement 40 degrés dans le centre et les pays de la Loire. Demain samedi, journée encore très chaude et ensoleillée sur toute la France avec des orages qui pourront éclater sur l'Auvergne-Rhône-Alpes, le Massif central et la Provence. Il fera de 27 à 39 degrés demain sur la moitié nord et de 29 à 40 degrés sur la moitié sud. Chérie Summer Party redémarre jusqu'à 20h. Voici tout de suite Gwen Stéphanie sur Chérie FM.
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Bon début de soirée, bon week-end avec Chéri FM jusqu'à 20h. C'est Chéri Summer Party en direct avec Katy Perry qui sera chez vous à Nîmes, aux arènes de Nîmes, demain soir, 19h31. Dans la prochaine demi-heure, Pink, vous allez vous régaler avec September. Il y aura aussi ce classique de Camaro. Et tout de suite, voici Robin, montez le son, c'est Chéri.

très bon vendredi soir avec Chéri FM, la radio qui ambiance vos soirées d'été tous les jours du lundi au vendredi. Vous écoutez Chéri Summer Party. Il nous reste aller encore un bon quart d'heure et croyez-moi, on va en profiter avant de rejoindre Chéri Frenchy, la playlist de 1100% francophone et française jusqu'à 22h. D'ici là, allez, ce classique de septembre sur Chéri FM. Cry for you. Et dans un mode un peu plus funky, il y aura aussi Montel Jordan qui arrive pour vous. La playlist de 1000, Chéri Summer Party.

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0: Bon début de soirée avec Chérie FM. Chérie Summer Party revient dès lundi 19h. Et c'est Chérie Frenchy, la playlist 100% francophone qui démarre maintenant avec Leslie et Clara Luciani sur Chérie FM. Il est 20h.
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